Message d'amour. 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On va rester dans le même esprit de lyrics avec encore un trio vocal.

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0: Bonsoir à toutes, bonsoir à tous. Ce soir, nous partons à Tokyo le 18 novembre 1953 au Nishigeki Theater. Pour y écouter la suite, vous vous rappelez, il y a de nombreuses semaines maintenant, nous avons droit à la deuxième partie du Jazz at the Philharmonic de Monsieur Norman Granz. Et nous aurons plusieurs groupes ce soir. Mais Norman Granz est déjà sur scène, les musiciens sont prêts dans les coulisses à rentrer, donc je vous laisse avec Norman Granz. Il me fera le soin de présenter les musiciens. A tout à l'heure.
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0: le Jazz at the Philharmonic de Monsieur Norman Granz. Je vous rappelle qu'il s'agit de la deuxième partie de ce concert. Alors nous avons pu entendre Oscar Peterson, Ray Brown, Herb Ellis dans Sushi Blues, une composition d'Oscar Peterson, et Swinging Till the Girls Come Home, bien sûr une composition du grand bassiste Oscar Pettiford. Et nous avons écouté par la suite un autre trio, inhabituel celui-là, le Gene Krupa Trio, Gene Krupa à la batterie, Benny Carter à l'alto, et Oscar Peterson au piano dans Indiana, Cocktails for Two, Don't Be That Way et Stomping at the Savoy. Ça, c'était une première grande partie de ce deuxième volet de Jazz at the Philharmonic à Tokyo le 18 novembre 1953. Mais je pense qu'il est à nouveau temps de vous laisser, car je laisse à nouveau le soin à Monsieur Norman Granz de vous présenter la prochaine star qui viendra sur scène, et ce n'est pas n'importe qui. Vous êtes toujours sur Radio Zone 93,8 MHz dans l'émission spéciale concert de jazz présentée par votre serviteur Jean-Michel Reisser. À tout à l'heure donc.
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1: Vous êtes toujours sur Radio Zone 93,8 MHz dans l'émission spéciale concert de jazz au Nekijeki Theater de Tokyo le 18 novembre 1953. Pour y écouter cette deuxième partie, Madame Ella Fitzgerald en compagnie de Ray Brown, Herb Ellis, Jesse Hurd, batterie, et le pianiste Raymond Tugnad on the Sunny Side of the Street, Body and Soul, Why Don't You Do Right, Lady Be Good, I Got It Bad, How High the Moon, Smooth Sailing et Frim Fram Sauce. J'espère que vous avez apprécié ce fabuleux set. Jean-Michel Reisser de Radio Zone 93,8 MHz vous souhaite une excellente fin de journée et une bonne soirée. Et espère vous retrouver tout bientôt pour une nouvelle émission de spécial concert de jazz. A tout bientôt donc. Nous finissons par le Jazz at the Philharmonic de M. Norman Granz avec Madame Ella Fitzgerald. A bientôt. Bye bye.
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1: Jean-Michel Reisser, pour ce spécial concert de jazz, vous avez l'écoute de Radio Zone 93,8 MHz. Notre téléphone 04 50 40 51 41 00 33 depuis la Suisse voisine. Vous pouvez réécouter cette émission toutes les 6 heures. Je rappelle qu'elle passe chaque samedi à 22 heures. Au micro, Jean Pelichon. On se retrouve dans quelques instants pour la suite du programme.

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À toutes et à tous, excellent week-end.

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0: Bonsoir à toutes, bonsoir à tous. Ce soir, nous partons à Tokyo le 18 novembre 1953 au Nishigeki Theater. Pour y écouter la suite, vous vous rappelez, il y a de nombreuses semaines maintenant, nous avons droit à la deuxième partie du Jazz at the Philharmonic de Monsieur Norman Granz. Et nous aurons plusieurs groupes ce soir. Mais Norman Granz est déjà sur scène, les musiciens sont prêts dans les coulisses à rentrer, donc je vous laisse avec Norman Granz. Il me fera le soin de présenter les musiciens. À tout à l'heure.
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1: Vous êtes sur Radio Zone 93,8 MHz dans l'émission spéciale concert de jazz au Nicky Jackie Theater le 18 novembre 1953 pour y écouter le Jazz at the Philharmonic de Monsieur Norman Granz. Je vous rappelle qu'il s'agit de la deuxième partie de ce concert. Alors nous avons pu entendre Oscar Peterson, Ray Brown, Herb Ellis dans Sushi Blues, une composition d'Oscar Peterson, et Swinging Till the Girls Come Home, bien sûr une composition du grand bassiste Oscar Pettiford. Et nous avons écouté par la suite un autre trio, inhabituel celui-là, le Gene Krupa Trio, Gene Krupa à la batterie, Benny Carter à l'alto, et Oscar Peterson au piano dans Indiana, Cockties for Two, Don't Be That Way et Stomping at the Savoy. Ça, c'était une première grande partie de ce deuxième volet de Jazz at the Philharmonic à Tokyo le 18 novembre 1953. Mais je pense qu'il est à nouveau temps de vous laisser, car je laisse à nouveau le soin à Monsieur Norman Granz de vous présenter la prochaine star qui viendra sur scène, et ce n'est pas n'importe qui. Vous êtes toujours sur Radio Zone 93,8 MHz dans l'émission spéciale concert de jazz présentée par votre serviteur Jean-Michel Reisser. À tout à l'heure donc.
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1: Vous êtes toujours sur Radio Zone 93,8 MHz dans l'émission spéciale concert de jazz au Neki Jeki Theater de Tokyo le 18 novembre 1953 pour y écouter cette deuxième partie, Madame Ella Fitzgerald en compagnie de Ray Brown, Herb Ellis, Jesse Hurd, batterie, et le pianiste Raymond Tugnad, On the Sunny Side of the Street, Body and Soul, Why Don't You Do Right, Lady Be Good, I Got It Bad, How High 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J'espère que vous avez apprécié ce fabuleux set. Jean-Michel Reisser de Radio Zone 93,8 MHz vous souhaite une excellente fin de journée et une bonne soirée. Et espère vous retrouver tout bientôt pour une nouvelle émission de spécial concert de jazz. A tout bientôt donc. Nous finissons par le Jazz à deux philharmoniques de M. Norman Granz avec Madame Ella Fitzgerald. A bientôt. Bye bye.
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1: Jean-Michel Reisser pour ce spécial concert de jazz. Vous avez l'écoute de Radio Zone 93,8 MHz. Notre téléphone 04 50 40 51 41 00 33 depuis la Suisse voisine. Vous pouvez réécouter cette émission toutes les 6 heures. Je rappelle qu'elle passe chaque samedi à 22 heures. Au micro, Jean Pelichon. On se retrouve dans quelques instants pour la suite du programme.

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À toutes et à tous, excellent week-end.

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Les singles de Abja, Govern Over Who. On va garder le même artiste et passer à son premier album. In a Wet Eye Hour. Le morceau Play On. Sweet Reggae Music.

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Ça fait partie, je pense que c'est son premier album. Ne vous fiez pas à tout ce que je vous dis, parce que je dis beaucoup de bêtises aussi. Du coup, des fois, aller vérifier, c'est mieux quoi. Abja en combinaison cette fois-ci avec Ancient King.

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L'album Bless Go On, Midnight. On va rester sur ce même album et donc garder le même groupe.

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0: Bonsoir à toutes, bonsoir à tous. Ce soir, nous partons à Tokyo le 18 novembre 1953 au Nishigeki Theater. Pour y écouter la suite, vous vous rappelez, il y a de nombreuses semaines maintenant, nous avons droit à la deuxième partie du Jazz at the Philharmonic de Monsieur Norman Granz. Et nous aurons plusieurs groupes ce soir. Mais Norman Granz est déjà sur scène, les musiciens sont prêts dans les coulisses à rentrer, donc je vous laisse avec Norman Granz. Il me fera le soin de présenter les musiciens. A tout à l'heure.
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1: Vous êtes sur Radio Zone 93,8 MHz dans l'émission spéciale concert de jazz au Nicky Jackie Theater le 18 novembre 1953 pour y écouter le Jazz at the Philharmonic de Monsieur Norman Granz. Je vous rappelle qu'il s'agit de la deuxième partie de ce concert. Alors nous avons pu entendre Oscar Peterson, Ray Brown, Herb Ellis dans Sushi Blues, une composition d'Oscar Peterson, et Swinging Till the Girls Come Home, bien sûr une composition du grand bassiste Oscar Pettiford. Et nous avons écouté par la suite un autre trio, inhabituel celui-là, le Gene Krupa Trio, Gene Krupa à la batterie, Benny Carter à l'alto, et Oscar Peterson au piano dans Indiana, Cocktails for Two, Don't Be That Way et Stomping at the Savoy. Ça, c'était une première grande partie de ce deuxième volet de Jazz at the Philharmonic à Tokyo le 18 novembre 1953. Mais je pense qu'il est à nouveau temps de vous laisser, car je laisse à nouveau le soin à Monsieur Norman Granz de vous présenter la prochaine star qui viendra sur scène, et ce n'est pas n'importe qui. Vous êtes toujours sur Radio Zone 93,8 MHz dans l'émission spéciale concert de jazz présentée par votre serviteur Jean-Michel Reisser. À tout à l'heure donc.
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1: Vous êtes toujours sur Radio Zone 93,8 MHz dans l'émission spéciale concert de jazz au Nekijeki Theater de Tokyo le 18 novembre 1953 pour y écouter cette deuxième partie, Madame Ella Fitzgerald en compagnie de Ray Brown, Herb Ellis, Jesse Hurd, batterie, et le pianiste Raymond Tugnad on the Sunny Side of the Street, Body and Soul, Why Don't You Do Right, Lady Be Good, I Got It Bad, How High the Moon, Smooth Sailing et Frim Fram Sauce. J'espère que vous avez apprécié ce fabuleux set. Jean-Michel Reisser de Radio Zone 93,8 MHz vous souhaite une excellente fin de journée et une bonne soirée. Et espère vous retrouver tout bientôt pour une nouvelle émission de spécial concert de jazz. A tout bientôt donc. Nous finissons par le Jazz à deux philharmoniques de M. Norman Granz avec Madame Ella Fitzgerald. A bientôt. Bye bye.

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1: Jean-Michel Reisser, pour ce spécial concert de jazz, vous avez l'écoute de Radio Zone 93,8 MHz, notre téléphone 04 50 40 51 41 00 33 depuis la Suisse voisine. Vous pouvez réécouter cette émission toutes les 6 heures, je rappelle qu'elle passe chaque samedi à 22 heures. Au micro Jean Pelichon, on se retrouve dans quelques instants pour la suite du programme.

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Restez à l'écoute dans quelques secondes, la suite du programme. À toutes et à tous, excellent week-end.

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c'est Single de Abja, Covered Over Who. On va garder le même artiste et passer à son premier album. In a Red Eye Hour. Le morceau Play On, Sweet Reggae Music.

My Hour, ça fait partie, je pense que c'est son premier album. Ne vous fiez pas à tout ce que je vous dis parce que je dis beaucoup de bêtises aussi. Du coup, des fois, aller vérifier, c'est mieux quoi. Abja en combinaison cette fois-ci avec Ancient King.

l'album Bless Go On Midnight. On va rester sur ce même album et donc garder le même groupe.

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0: Bonsoir à toutes, bonsoir à tous. Ce soir, nous partons à Tokyo le 18 novembre 1953 au Nishigeki Theater. Pour y écouter la suite, vous vous rappelez, il y a de nombreuses semaines maintenant, nous avons droit à la deuxième partie du Jazz at the Philharmonic de Monsieur Norman Granz. Et nous aurons plusieurs groupes ce soir. Mais Norman Granz est déjà sur scène, les musiciens sont prêts dans les coulisses à rentrer, donc je vous laisse avec Norman Granz. Il me fera le soin de présenter les musiciens. À tout à l'heure.
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1: Vous êtes sur Radio Zone 93,8 MHz dans l'émission spéciale concert de jazz au Nicky Jackie Theater le 18 novembre 1953 pour y écouter le Jazz at the Philharmonic de Monsieur Norman Granz. Je vous rappelle qu'il s'agit de la deuxième partie de ce concert. Alors nous avons pu entendre Oscar Peterson, Ray Brown, Herb Ellis dans Sushi Blues, une composition d'Oscar Peterson, et Swinging Till the Girls Come Home, bien sûr une composition du grand bassiste Oscar Pettiford. Et nous avons écouté par la suite un autre trio, inhabituel celui-là, le Gene Krupa Trio, Gene Krupa à la batterie, Benny Carter à l'alto, et Oscar Peterson au piano dans Indiana, Cocktails for Two, Don't Be That Way et Stomping at the Savoy. Ça, c'était une première grande partie de ce deuxième volet de Jazz at the Philharmonic à Tokyo le 18 novembre 1953. Mais je pense qu'il est à nouveau temps de vous laisser car je laisse à nouveau le soin à Monsieur Norman Granz de vous présenter la prochaine star qui viendra sur scène et ce n'est pas n'importe qui. Vous êtes toujours sur Radio Zone 93,8 MHz dans l'émission spéciale concert de jazz présentée par votre serviteur Jean-Michel Reisser. A tout à l'heure donc.
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1: Vous êtes toujours sur Radio Zone 93,8 MHz dans l'émission spéciale concert de jazz au Nekijeki Theater de Tokyo le 18 novembre 1953. Pour y écouter cette deuxième partie, Madame Ella Fitzgerald en compagnie de Ray Brown, Herb Ellis, Jesse Hurd, batterie, et le pianiste Raymond Tugnad on the Sunny Side of the Street, Body and Soul, Why Don't You Do Right, Lady Be Good, I Got It Bad, How High the Moon, Smooth Sailing et Frim Fram Sauce. J'espère que vous avez apprécié ce fabuleux set. Jean-Michel Reisser de Radio Zone 93,8 MHz vous souhaite une excellente fin de journée, une bonne soirée et espère vous retrouver tout bientôt pour une nouvelle émission de spécial concert de jazz. À tout bientôt donc, nous finissons par le Jazz à deux philharmoniques de Monsieur Norman Granz avec Madame Ella Fitzgerald. À bientôt, bye bye.

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2: Jean-Michel Reisser pour ce spécial concert de jazz. Vous êtes à l'écoute de Radio Zone 93,8 MHz. Notre téléphone 04 50 40 51 41 00 33 depuis la Suisse voisine. Vous pouvez réécouter cette émission toutes les 6 heures. Je rappelle qu'elle passe chaque samedi à 22 heures. Au micro, Jean Pelichon. On se retrouve dans quelques instants pour la suite du programme.

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À toutes et à tous, excellent week-end.

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0: Bonsoir à toutes, bonsoir à tous. Ce soir, nous partons à Tokyo le 18 novembre 1953 au Nishigeki Theater. Pour y écouter la suite, vont vous rappeler, il y a de nombreuses semaines maintenant, nous avons droit à la deuxième partie du Jazz at the Philharmonic de Monsieur Norman Granz. Et nous aurons plusieurs groupes ce soir. Mais Norman Granz est déjà sur scène, les musiciens sont prêts dans les coulisses à rentrer, donc je vous laisse avec Norman Granz. Il me fera le soin de présenter les musiciens. A tout à l'heure.
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1: Vous êtes sur Radio Zone 93,8 MHz dans l'émission spéciale concert de jazz au Nicky Jecky Theater le 18 novembre 1953 pour y écouter le Jazz at the Philharmonic de Monsieur Norman Granz. Je vous rappelle qu'il s'agit de la deuxième partie de ce concert. Alors, nous avons pu entendre Oscar Peterson, Ray Brown, Herb Ellis dans Sushi Blues, une composition d'Oscar Peterson, et Swinging Till the Girls Come Home, bien sûr une composition du grand bassiste Oscar Pettiford. Et nous avons écouté par la suite un autre trio, inhabituel celui-là, le Gene Krupa Trio, Gene Krupa à la batterie, Benny Carter à l'alto, et Oscar Peterson au piano dans Indiana, Cocktails for Two, Don't Be That Way et Stomping at the Savoy. Ça, c'était une première grande partie de ce deuxième volet de Jazz at the Philharmonic à Tokyo le 18 novembre 1953. Mais je pense qu'il est à nouveau temps de vous laisser car je laisse à nouveau le soin à Monsieur Norman Granz de vous présenter la prochaine star qui viendra sur scène et ce n'est pas n'importe qui. Vous êtes toujours sur Radio Zone 93,8 MHz dans l'émission spéciale concert de jazz présentée par votre serviteur Jean-Michel Reisser. A tout à l'heure donc.
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1: Vous êtes toujours sur Radio Zone 93,8 MHz dans l'émission spéciale concert de jazz au Nekijeki Theater de Tokyo le 18 novembre 1953 pour y écouter cette deuxième partie, Madame Ella Fitzgerald en compagnie de Ray Brown, Herb Ellis, Jesse Heard, batterie et le pianiste Raymond Tugnad on the sunny side of the street, Body and Soul, Why Don't You Do Right, Lady Be Good, I Got It Bad, How High the 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J'espère que vous avez apprécié ce fabuleux set. Jean-Michel Reisser de Radio Zone 93,8 MHz vous souhaite une excellente fin de journée, une bonne soirée et espère vous retrouver tout bientôt pour une nouvelle émission de spécial concert de jazz. À tout bientôt donc, nous finissons par le Jazz à deux philharmoniques de Monsieur Norman Granz avec Madame Ella Fitzgerald. À bientôt, bye bye.

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1: Bien, je suis Michel Reiser pour ce spécial concert de jazz. Vous êtes l'écoute de Radio Zone 93,8 MHz. Notre téléphone 04 50 40 51 41. 0033 depuis la Suisse voisine. Vous pouvez réécouter cette émission toutes les 6 heures. Je rappelle qu'elle passe chaque samedi à 22 heures. Au micro, Jean Pelichon. On se retrouve dans quelques instants pour la suite du programme.

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0: Bonsoir à toutes, bonsoir à tous. Ce soir, nous partons à Tokyo le 18 novembre 1953 au Nishigeki Theater. Pour y écouter la suite, vous vous rappelez, il y a de nombreuses semaines maintenant, nous avons droit à la deuxième partie du Jazz at the Philharmonic de Monsieur Norman Granz. Et nous aurons plusieurs groupes ce soir. Mais Norman Granz est déjà sur scène, les musiciens sont prêts dans les coulisses à rentrer, donc je vous laisse avec Norman Granz. Il me fera le soin de présenter les musiciens. À tout à l'heure.
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1: Vous êtes sur Radio Zone 93,8 MHz dans l'émission spéciale concert de jazz au Nikki Jekki Theater le 18 novembre 1953

à la batterie, Benny Carter à l'alto et Oscar Peterson au piano d'or, Indiana, Cocktails for Two, Don't Be That Way et Stomping at the Savoy. Ça, c'était une première grande partie de ce deuxième volet de Jazz à la Philharmonique à Tokyo le 18 novembre 1953. Mais je pense qu'il est à nouveau temps de vous laisser, car je laisse à nouveau le soin à Monsieur Norman Granz de vous présenter la prochaine star qui viendra sur scène, et ce n'est pas n'importe qui. Vous êtes toujours sur Radio Zone 93,8 MHz en émission spéciale concert de jazz, présentée par votre serviteur Jean-Michel Reisser. À tout à l'heure donc. 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
1: Vous êtes toujours sur Radio Zone 93,8 MHz dans l'émission spéciale concert de jazz au Nekijeki Theater de Tokyo le 18 novembre 1953. Pour y écouter cette deuxième partie, Madame Ella Fitzgerald en compagnie de Ray Brown, Herb Ellis, Jesse Hurd, batterie, et le pianiste Raymond Tugnad on the Sunny Side of the Street, Body and Soul, Why Don't You Do Right, Lady Be Good, I Got It Bad, How High the Moon, Smooth Sailing et Frim Fram Sauce. J'espère que vous avez apprécié ce fabuleux set. Jean-Michel Reisser de Radio Zone 93,8 MHz vous souhaite une excellente fin de journée et une bonne soirée et espère vous retrouver tout bientôt pour une nouvelle émission de spécial concert de jazz. À tout bientôt donc. Nous finissons par le jazz à deux philharmoniques de Monsieur Norman Granz avec Madame Ella Fitzgerald. À bientôt. Bye bye.

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1: Jean-Michel Reisser, pour ce spécial concert de jazz, vous avez l'écoute de Radio Zone 93,8 MHz, notre téléphone 04 50 40 51 41 00 33 depuis la Suisse voisine. Vous pouvez réécouter cette émission toutes les 6 heures, je rappelle qu'elle passe chaque samedi à 22 heures. Au micro Jean Pelichon, on se retrouve dans quelques instants pour la suite du programme.

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À toutes et à tous, excellent week-end.

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0: Bonsoir à toutes, bonsoir à tous. Ce soir, nous partons à Tokyo le 18 novembre 1953 au Nishigeki Theater. Pour y écouter la suite, vous vous rappelez, il y a de nombreuses semaines maintenant, nous avons droit à la deuxième partie du Jazz at the Philharmonic de Monsieur Norman Granz. Et nous aurons plusieurs groupes ce soir. Mais Norman Granz est déjà sur scène, les musiciens sont prêts dans les coulisses à rentrer, donc je vous laisse avec Norman Granz. Il me fera le soin de présenter les musiciens. A tout à l'heure.
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1: Vous êtes sur Radio Zone 93,8 MHz dans l'émission spéciale concert de jazz au Nicky Jackie Theater le 18 novembre 1953 pour y écouter le Jazz at the Philharmonic de Monsieur Norman Granz. Je vous rappelle qu'il s'agit de la deuxième partie de ce concert. Alors nous avons pu entendre Oscar Peterson, Ray Brown, Herb Ellis dans Sushi Blues, une composition d'Oscar Peterson, et Swinging Till the Girls Come Home, bien sûr une composition du grand bassiste Oscar Pettiford. Et nous avons écouté par la suite un autre trio, inhabituel celui-là, le Gene Krupa Trio, Gene Krupa à la batterie, Benny Carter à l'alto, et Oscar Peterson au piano dans Indiana, Cocktails for Two, Don't Be That Way et Stomping at the Savoy. Ça, c'était une première grande partie de ce deuxième...

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Au micro, Jean Pelichon. Aujourd'hui, une compilation des traditions asiatiques contemporaines, mélangées de funk, d'électronique et de soul. 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

Salut à toutes, salut à tous, merci d'être à l'écoute de l'émission spéciale concert de jazz de ce soir. Et je pense que si vous êtes devant votre poste, eh bien allez chercher une cassette, parce que je vais vous faire découvrir quelque chose que je pense vous ne connaissez pas. Et je puis supposer qu'en Suisse et en France, il n'y a pas eu beaucoup d'émissions consacrées à monsieur Johnny Dankworth. Alors vous allez me dire, mais qui c'est ce monsieur, qui c'est ce bonhomme? Eh bien, monsieur Johnny Dankworth est un chef d'orchestre anglais. Ah bon, vous allez me dire? Eh bien oui, je vais vous répondre. Et je vous diffuse ça ce soir, car une fois de plus, monsieur Roland de la Créta de Lausanne, immense amateur, une bible, une encyclopédie des big bands de jazz, m'a fait écouter ça et j'ai dit... Absolument, il faut passer ça à Jazz City pour nos auditrices et nos auditeurs qui puissent découvrir ce chef d'orchestre absolument formidable et qui est connu dans les dictionnaires du jazz, on n'en trouve pas. Sur les revues de jazz, on ne le connaît pas non plus. Alors, bien ce soir, c'est une grande première. Je pense qu'en Suisse et en France, ce monsieur n'a peut-être... jamais été diffusé, en tout cas s'il l'a été, il l'a peut-être été que de très rares fois. Alors, bien sûr, M. Roland de la Créta est un immense connaisseur et ensemble, nous faisons cette émission donc sur ce chef d'orchestre. Alors, quelques mots. Johnny Dankworth est né à Londres le 20 septembre 1927, a travaillé à New York, comme musicien pour écouter et s'imprégner du jazz américain. Et ensuite, il joua dans de nombreux orchestres anglais. Il forma son propre septet en 1950, la majeure partie seulement des musiciens britanniques. Et ensuite, il monta un big band en 1953 et sa popularité a monté, a monté, a monté. Et il gagna le Melody Maker des Paul Winners en 1959, du musicien de l'année, de l'orchestre de l'année, de l'altiste, du compositeur et de l'arrangeur. Rien que ça, il a été nommé 5 fois cette même année-là. Et monsieur Johnny Dankworth est parti pour la première fois en 1959 avec son big band aux États-Unis et il s'est produit au Newport Jazz Festival le vendredi soir 3 juillet 1959 et c'est à ce Newport Jazz Festival que nous partons ce soir. Donc, et nous allons écouter donc ce formidable orchestre. Alors j'aimerais vous signaler les musiciens de l'orchestre. Trompette, Derek Abbott, Stan Palmer, Bob Carson, Kenneth Wheeler. Au trombone, Tony Russell, Daniel Wood, Gary Brown. Au tuba, Ronnie Snyder. Au piano, David Lee. Contrebasse, Eric Dawson. Le batteur, Kenny Clarke. Je précise, je répète, Kenny Clarke. Ne pas confondre avec Kenny Clarke. Kenny Clarke était l'un des premiers batteurs bebop américains. Kenny Clarke était un tout grand batteur, peut-être le meilleur batteur que l'Angleterre nous avait donné, qui nous a quitté une semaine après Kenny Clarke en 1985. Drôle de coïncidence. Et ces deux musiciens ont travaillé très souvent ensemble dans les années 60 et 70 dans l'orchestre de Kenny Clarke. Donc, ce soir, Kenny Clarke, et vous verrez, c'est quelque chose. Et puis, Johnny Dankworth à l'alto et à la clarinette, Danny Moss au ténor, à la clarinette et à la clarinette basse, Alex Lelsi au baryton, à la clarinette et à la flûte, Dickie Handon à la trompette et au ténor, et Laurie Monk

Vous êtes sur Radio Zone 93,8 MHz dans l'émission spéciale concert de jazz. Ce soir, nous sommes au festival de Newport le 3 juillet 1959 pour y applaudir Johnny Dankworth et son big band. Johnny Dankworth et ses musiciens sont d'Angleterre et c'est un orchestre que j'espère vous avez découvert et que vous appréciez ce soir grâce à M. Roland de la Créta de Lausanne. Alors, nous avons pu entendre quatre thèmes. First of Fourth, décidément très difficile à prononcer, composé et arrangé par Johnny Dankworth. Carib et Royal Ascot, deux autres compositions et arrangements de Johnny Dankworth. Et pour terminer, Don't Get Around Much Anymore, composé par Duke Ellington, arrangé par M. Johnny Dankworth. J'aimerais quand même à nouveau citer les musiciens de l'orchestre. Donc, Johnny joue de l'alto et de la clarinette. Les trompettistes sont Derek Abbott, Stan Palmer, Bob Carson, Kenneth Wheeler. Les trombonistes Tony Russell, Daniel Wood, Gary Brown. Tuba Ronnie Snyder. Pianiste David Lee, bassiste Eric Dawson. Le batteur Kenny Clark. Je le répète pour les gens qui n'étaient pas là au début, ne pas confondre avec Kenny Clark. Kenny Clark était américain, Kenny Clark était anglais. Mais ces deux batteurs, avec un cas de différence dans leur nom de famille, ont souvent travaillé ensemble dans les années 60 et dans les années 70. Il y avait donc Danny Moss au ténor, à la clarinette et à la clarinette basse, Alex Leslie au baryton, à la clarinette et à la flûte, Dickel Hudson à la trompette et au ténor, et puis Laurie Monk au trombone également. Ça a été enregistré le 3 juillet 1959 au festival de Newport. C'était le premier voyage de cet orchestre britannique aux États-Unis. Et il a joué une semaine au Birdland de New York et le manager, Monsieur Oscar Gunstein, offrit à Johnny Dankworth des engagements supplémentaires et il offrit dans le même club, dans le New Jersey, l'orchestre en première partie de Johnny Dankworth et dans la deuxième partie, l'orchestre de Duke Ellington. Ces deux orchestres étaient ensemble et l'orchestre de Duke Ellington et le Duke lui-même venaient écouter tous les soirs cet orchestre en première partie et ils étaient suffoqués. Ils ont dit mais c'est un excellent big band et ces musiciens de Ellington étaient vraiment très très étonnés de voir qu'un orchestre britannique pouvait jouer très très bien le jazz, parce qu'il faut se dire quand même que les Américains sont très protectionnistes et les Américains, eh bien il n'y a qu'eux et puis ensuite il y a les autres. Alors dès qu'il y a des musiciens ou des gens qui sont aussi forts qu'eux, alors là ils sont obligés de l'admettre. Alors eh bien cet orchestre de Johnny Dankworth va nous interpréter trois autres thèmes pour ce deuxième set. Nous allons écouter tour à tour Doing Around. Doing Around, bien sûr, est une composition de M. Herschel Evans et d'Edgar Battle. Les arrangements sont signés M. Johnny Dankworth, qui est, je le rappelle, de nouveau le chef d'orchestre. Ensuite, nous écouterons le thème de Jones, qui est dédié à la famille Jones, et qui est une composition de M. Duke Ellington. Et nous terminons par une autre composition de M. Duke Ellington, fort célèbre, qui s'intitule Take the A-Train. Vous êtes toujours sur Radio Zone, 93,8 MHz, dans l'émission spéciale concert de jazz. Nous sommes ce soir au festival de Newport, le 3 juillet 1959, ce qui était un vendredi. Et nous écoutons M. Johnny Dankworth et son big band. Bien sûr, ces bandes m'ont été prêtées très gracieusement par Monsieur Dictionnaire en Big Band de Jazz, Monsieur Roland de la Créta de Lausanne. Et cette émission vous est toujours présentée par votre serviteur Jean-Michel Reisser. À tout à l'heure, bonne deuxième partie.

0: Donnie Dankler.
1: Vous êtes sur Radio Zone 93,8 MHz dans l'émission Jazz City ce soir à Newport le 3 juillet 1959 pour écouter l'orchestre britannique de Johnny Dankworth qui est clarinettiste, altiste. Nous avons écouté trois thèmes, Dogging Around, composition qui rendit célèbre de Count Basie Big Band fin des années 30, début des années 40, arrangé par Johnny Dankworth, Jones, dédié à la famille Jones, Hank Jones, Tad Jones, Elvin Jones par Duke Ellington, arrangé par Johnny Dankworth, et Take the Train de Ellington, arrangé par Johnny Dankworth. J'espère que vous avez apprécié, que vous avez aimé cet orchestre. J'espère que vous l'avez aussi découvert, comme moi, il y a quelques semaines, grâce à Monsieur Roland de la Creta de Lausanne, qui est vraiment incorrigible avec ses disques introuvables et incroyables et même inconnus. Et c'est ça, les émissions de jazz. Il ne faut pas seulement passer les musiciens connus, mais il faut passer aussi les musiciens moins connus, voire même inconnus. J'espère donc vous retrouver tout bientôt pour une autre émission de spécial concert de jazz. Jean-Michel Reisser de Radio Zone 93,8 MHz vous souhaite une excellente soirée, une très bonne semaine, et vous donne rendez-vous à tout bientôt pour une autre émission de spécial concert de jazz, toujours présenté par votre serviteur Jean-Michel Reisser. À tout bientôt donc. Bye bye.
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0: Salut à toutes, salut à tous. Merci d'être à l'écoute de l'émission spéciale concert de jazz de ce soir. Et je pense que si vous êtes devant votre poste, eh bien allez chercher une cassette parce que je vais vous faire découvrir quelque chose que je pense vous ne connaissez pas. Et je puis supposer qu'en Suisse et en France, il n'y a pas eu beaucoup d'émissions consacrées à Monsieur Johnny Dankworth. Alors vous allez me dire, mais qui c'est ce monsieur, qui c'est ce bonhomme? Eh bien, Monsieur Johnny Dankworth est un chef d'orchestre anglais. Ah bon, vous allez me dire? Eh bien oui, je vais vous répondre. Et je vous diffuse ça ce soir, car une fois de plus, Monsieur Roland de la Créta de Lausanne, immense amateur, une bible, une encyclopédie des big bands de jazz, m'a fait écouter ça et j'ai dit... Absolument, il faut passer ça à Jazz City pour nos auditrices et nos auditeurs qui puissent découvrir ce chef d'orchestre absolument formidable et qui est connu dans les dictionnaires du jazz, on n'en trouve pas. Sur les revues de jazz, on ne le connaît pas non plus. Alors, bien ce soir, c'est une grande première. Je pense qu'en Suisse et en France, ce monsieur n'a peut-être... jamais été diffusé, en tout cas s'il l'a été, il l'a peut-être été que de très rares fois. Alors, bien sûr, M. Roland de la Créta est un immense connaisseur et ensemble, nous faisons cette émission donc sur ce chef d'orchestre. Alors, quelques mots. Johnny Dankworth est né à Londres le 20 septembre 1927, a travaillé à New York, comme musicien pour écouter et s'imprégner du jazz américain. Et ensuite, il joua dans de nombreux orchestres anglais. Il forma son propre septet en 1950, la majeure partie se menait musicien britannique. Et ensuite, il monta un big band en 1953 et sa popularité a monté, a monté, a monté. Et il gagna le Melody Maker des Paul Winners en 1959 du musicien de l'année, de l'orchestre de l'année, de l'altiste, du compositeur et de l'arrangeur. Rien que ça, il a été nommé 5 fois cette même année-là. Et Monsieur Johnny Dankworth est parti pour la première fois en 1959 avec son big band aux États-Unis et il s'est produit au Newport Jazz Festival le vendredi soir 3 juillet 1959 et c'est à ce Newport Jazz Festival que nous partons ce soir. Donc, et nous allons écouter donc ce formidable orchestre. Alors j'aimerais vous signaler les musiciens de l'orchestre. Trompette, Derek Abbott, Stan Palmer, Bob Carson, Kenneth Wheeler. Au trombone, Tony Russell, Daniel Wood, Gary Brown. Au tuba, Ronnie Snyder. Au piano, David Lee. Contrebasse, Eric Dawson. Le batteur, Kenny Clarke. Je précise, je répète, Kenny Clarke. Ne pas confondre avec Kenny Clarke. Kenny Clarke était l'un des premiers batteurs bebop américains. Kenny Clarke était un tout grand batteur, peut-être le meilleur batteur que l'Angleterre nous avait donné, qui nous a quitté une semaine après Kenny Clarke en 1985. Drôle de coïncidence. Et ces deux musiciens ont travaillé très souvent ensemble dans les années 60 et 70 dans l'orchestre de Kenny Clarke. Donc, ce soir, Kenny Clarke, et vous verrez, c'est quelque chose. Et puis, Johnny Dankworth à l'alto et à la clarinette, Danny Moss au ténor à la clarinette et à la clarinette basse, Alex Lelsi au baryton à la clarinette et à la flûte, Dickie Handon à la trompette et au ténor, et Laurie Monk au trombone. Et nous allons écouter 4 titres, 3 titres composés et arrangés par Johnny Dankworth, Firth and Forth, difficile à prononcer, Carib et Royal Ascot. Et puis nous terminerons par un 4e morceau qui lui est un standard du jazz composé par Monsieur Duke Ellington, Don't Get Around Much Anymore. Johnny Dankworth et son orchestre enregistré à Newport Jazz le 3 juillet 1959. Vous êtes toujours sur Radio Zone 93,8 MHz dans l'émission spéciale concert de jazz présentée par votre serviteur Jean-Michel Reisser et collaboration par Monsieur Roland de la Créta de Lausanne. A tout à l'heure, bonne écoute.
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Vous êtes sur Radio Zone 93,8 MHz dans l'émission spéciale concert de jazz. Ce soir, nous sommes au festival de Newport le 3 juillet 1959 pour y applaudir Johnny Dankworth et son big band. Johnny Dankworth et ses musiciens sont d'Angleterre et c'est un orchestre que j'espère vous avez découvert et que vous appréciez ce soir grâce à M. Roland de la Créta de Lausanne. Alors, nous avons pu entendre quatre thèmes. First of Fourth, décidément très difficile à prononcer, composé et arrangé par Johnny Dankworth. Carib et Royal Ascot, deux autres compositions et arrangements de Johnny Dankworth. Et pour terminer, Don't Get Around Much Anymore, composé par Duke Ellington, arrangé par M. Johnny Dankworth. J'aimerais quand même à nouveau citer les musiciens de l'orchestre. Donc, Johnny joue de l'alto et de la clarinette. Les trompettistes sont Derek Abbott, Stan Palmer, Bob Carson, Kenneth Wheeler. Les trombonistes Tony Russell, Daniel Wood, Gary Brown. Tuba Ronnie Snyder. Pianiste David Lee, bassiste Eric Dawson. Le batteur Kenny Clarke. Je le répète pour les gens qui n'étaient pas là au début, ne pas confondre avec Kenny Clarke. Kenny Clarke était américain, Kenny Clarke était anglais. Mais ces deux batteurs, avec un cas de différence dans leur nom de famille, ont souvent travaillé ensemble dans les années 60 et dans les années 70. Il y avait donc Danny Moss au ténor, à la clarinette et à la clarinette basse, Alex Leslie au baryton, à la clarinette, à la flûte, Dickel Hudson à la trompette et au ténor, et puis Laurie Monk au trombone également. Ça a été enregistré le 3 juillet 1959 au festival de Newport. C'était le premier voyage de cet orchestre britannique aux États-Unis. Et il a joué une semaine au Birdland de New York et le manager, Monsieur Oscar Gunstein, offrit à Johnny Dankworth des engagements supplémentaires et il offrit dans le même club, dans le New Jersey, l'orchestre en première partie de Johnny Dankworth et dans la deuxième partie, l'orchestre de Duke Ellington. Ces deux orchestres étaient ensemble et l'orchestre de Duke Ellington et le Duke lui-même venaient écouter tous les soirs cet orchestre en première partie et ils étaient suffoqués. Ils ont dit, mais c'est un excellent big band et ces musiciens de Ellington étaient vraiment très, très étonnés de voir qu'un orchestre britannique pouvait jouer très très bien le jazz, parce qu'il faut se dire quand même que les Américains sont très protectionnistes et les Américains, eh bien il n'y a qu'eux et puis ensuite il y a les autres. Alors dès qu'il y a des musiciens ou des gens qui sont aussi forts qu'eux, alors là ils sont obligés de l'admettre. Alors, eh bien cet orchestre de Johnny Dankworth va nous interpréter trois autres thèmes pour ce deuxième set. Nous allons écouter tour à tour Doing Around. Doing Around, bien sûr, est une composition de M. Herschel Evans et d'Edgar Battle. Les arrangements sont signés M. Johnny Dankworth, qui est, je le rappelle, de nouveau le chef d'orchestre. Ensuite, nous écouterons le thème de Jones, qui est dédié à la famille Jones, et qui est une composition de M. Duke Ellington. Et nous terminons par une autre composition de M. Duke Ellington, fort célèbre, qui s'intitule Take the A-Train. Vous êtes toujours sur Radio Zone, 93,8 MHz, dans l'émission spéciale concert de jazz. Nous sommes ce soir au festival de Newport, le 3 juillet 1959, ce qui était un vendredi. Et nous écoutons M. Johnny Dankworth et son big band. Bien sûr, ces bandes m'ont été prêtées très gracieusement par Monsieur Dictionnaire en Big Band de Jazz, Monsieur Roland de la Créta de Lausanne. Et cette émission vous est toujours présentée par votre serviteur Jean-Michel Reisser. A tout à l'heure, bonne deuxième partie.

0: Donnie Dankler.
1: Vous êtes sur Radio Zone 93,8 MHz dans l'émission Jazz City ce soir à Newport le 3 juillet 1959 pour écouter l'orchestre britannique de Johnny Dankworth qui est clarinettiste, altiste. Nous avons écouté trois thèmes, Dogging Around, composition qui rendit célèbre de Count Basie Big Band fin des années 30, début des années 40, arrangé par Johnny Dankworth, Jones, dédié à la famille Jones, Hank Jones, Tad Jones, Elvin Jones par Duke Ellington, arrangé par Johnny Dankworth, et Take the Train de Ellington, arrangé par Johnny Dankworth. J'espère que vous avez apprécié, que vous avez aimé cet orchestre. J'espère que vous l'avez aussi découvert, comme moi, il y a quelques semaines, grâce à Monsieur Roland de la Creta de Lausanne, qui est vraiment incorrigible avec ses disques introuvables et incroyables et même inconnus. Et c'est ça, les émissions de jazz. Il ne faut pas seulement passer les musiciens connus, mais il faut passer aussi les musiciens moins connus, voire même inconnus. J'espère donc vous retrouver tout bientôt pour une autre émission de spécial concert de jazz. Jean-Michel Reisser de Radio Zone 93,8 MHz vous souhaite une excellente soirée, une très bonne semaine et vous donne rendez-vous à tout bientôt pour une autre émission de spécial concert de jazz, toujours présentée par votre serviteur Jean-Michel Reisser. À tout bientôt donc. Bye bye.
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